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1: Bonjour à toutes et à tous. On débute avec les derniers résultats à la Coupe du Monde 2026 en Amérique du Nord. Pour cette deuxième journée de compétition, tous les pays organisateurs sont entrés dans ce mondial. Ça a débuté hier soir avec le match du Canada face à la Bosnie. Ce sont les Bosniens qui avaient ouvert à la marque par l'intermédiaire de Jovo Lukic. L'attaquant du FC Universitatea Cluj reprenait victorieusement de la tête sur corner. Et puis les Canadiens sont revenus dans la partie grâce à Larine sur une frappe puissante. Un résultat déjà historique puisqu'il permet au Canada de glaner ses tout premiers points en Coupe du Monde. Et cette nuit, les États-Unis ont réussi le premier score fleuve de cette Coupe du Monde.

0: Possible avec la VAR durant ce mondial, en plus des situations habituelles, les buts, les pénaltys, les cartons rouges, l'assistance vidéo peut depuis le début du mondial être utilisée afin de corriger une situation de deuxième carton jaune, l'attribution d'un corner et donc l'identité d'un joueur sanctionné d'un avertissement. Et ce samedi, trois rencontres au programme, Qatar-Suisse à 21h, Brésil-Maroc à minuit du côté du MetLife Stadium, Neymar est forfait, et puis Haïti-Écosse à Foxborough à 3h du matin. Très belle Coupe du Monde.
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1: La météo de ce 13 juin avec des bancs de brume ou des nuages bas qui retardent l'arrivée du soleil sur les régions situées au nord d'une ligne allant de Nantes à Strasbourg. Sur les trois quarts sud du pays, le soleil brille généreusement dès le lever du jour. Les températures sont comprises entre 13 et 19 degrés. 13 degrés à Cherbourg, 14 degrés à Brest et à Orléans, 15 degrés à La Rochelle, 17 degrés à Lyon, 20 degrés à Montélimar, à Marseille. Dans l'après-midi, le beau temps gagne la majeure partie du pays avec des températures en hausse généralisées. La chaleur s'accentue avec des maxi comprises entre 18 et 36 degrés.
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1: Bonjour à tous. Les obsèques de Liana ont été célébrées hier dans le cimetière de Fleurance, dans le Gers. Un dernier hommage rempli d'émotion et de colère. Kidnappée fin mai, la petite fille de 11 ans avait été retrouvée sans vie dans un silo après plusieurs jours d'intenses recherches. Une cérémonie ouverte au public, ponctuée de discours, de chansons, de lâchers de ballons et de colombes avant l'inhumation dans l'intimité de la famille. Un animateur d'un centre périscolaire a été mis en examen jeudi pour viol et agression sexuelle sur des enfants à Charlie dans le Cher. Deux petites filles de 6 et 7 ans racontaient avoir subi en avril dernier des violences de la part de cet homme âgé d'une trentaine d'années. Une troisième plainte a été déposée lundi concernant une petite fille âgée de 3 ans. Une enquête qui s'est accélérée dans le contexte dramatique de l'affaire Liana. Un homme de 39 ans, jugé à Lyon pour avoir violé et drogué sa compagne, a été condamné à 15 ans de réclusion par la cour criminelle du Rhône. Il avait notamment échangé et demandé des conseils à Dominique Pellicot, condamné en décembre 2024 pour avoir drogué sa femme Gisèle, afin de la violer et de la livrer à des dizaines d'inconnus entre 2011 et 2020. Les États-Unis affirment avoir abattu cette nuit plusieurs drones iraniens qui visaient des navires commerciaux dans le détroit d'Ormuz, malgré l'optimisme affiché quelques heures plus tôt par les deux parties au sujet d'un accord de paix. À quelques jours de son entrée en lice à la Coupe du Monde, l'Angleterre a vu une partie de son matériel disparaître lors d'un vol à Kansas City. Des ballons et des chaussures figurent parmi les objets dérobés à bord du véhicule, dévalisés alors qu'ils acheminaient le matériel vers le centre d'entraînement de la sélection. Une enquête a été ouverte. L'équipe d'Angleterre débutera sa campagne en Coupe du Monde mercredi contre la Croatie. Ce week-end, la 94e édition des 24 heures du Mans. Coup dur pour Cadillac alors que l'écurie pensait s'être offert à la pole grâce à Jack Aitken. Sur la 38, l'hypercar américaine a finalement été pénalisée pour une position illicite en début de séance. C'est donc la BMW numéro 15 qui partira tout à l'heure en pole position. Départ de la course prévu à 16h.
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1: La météo de ce 13 juin avec des bancs de brume ou des nuages bas qui retardent l'arrivée du soleil sur les régions situées au nord d'une ligne allant de Nantes à Strasbourg. Sur les trois quarts sud du pays, le soleil brille généreusement dès le lever du jour. Les températures sont comprises entre 13 et 19 degrés. 13 degrés à Cherbourg, 14 degrés à Brest et à Orléans, 15 degrés à La Rochelle, 17 degrés à Lyon, 20 degrés à Montélimar, à Marseille. Dans l'après-midi, le beau temps gagne la majeure partie du pays avec des températures en hausse généralisées. La chaleur s'accentue avec des maxis comprises entre 18 et 36 degrés.
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1: Bonjour à tous, on commence avec la Coupe du Monde de football menée 1-0 dès la 21e minute. Le Canada a finalement égalisé à la 78e et arraché le nul 1-1 contre la Bosnie-Herzégovine hier soir à Toronto lors de la deuxième journée dans le groupe B. Les Canucks repartent avec un point après une série de 6 défaites au Mondial. La Corée du Sud s'est imposée 2-1 hier face à la République tchèque et les États-Unis ont dominé d'entrée le Paraguay ce matin avec un premier but marqué dès la 7e minute, score final 4-1. Ce soir, le Qatar affronte la Suisse, coup d'envoi de la rencontre prévue à 21h. L'équipe de France, elle, poursuit sa préparation en banlieue de Boston. Les Bleus se sont entraînés hier, mais sans William Saliba, Aurélien Tchouaméni et Théo Hernandez, une précaution prise par le staff qui ne remet pas en question leur présence mardi face au Sénégal. Du rugby ce week-end avec le barrage de top 14, deux affiches à très haute tension pour lancer la course au bouclier de Brennus. La section paloise affronte ce soir le Racing 92 dans son hameau imprenable cette saison. Coup d'envoi de la rencontre prévue à 21h05. Demain, le Stade français retrouve La Rochelle pour une revanche immédiate après leur affrontement lors de la dernière journée de la saison régulière. Le vainqueur de chaque rencontre décrochera son billet pour les demi-finales. De la Formule 1 également au programme avec le Grand Prix de Barcelone. George Russell a remporté hier les essais libres 1, Lando Norris les essais libres 2. Départ des essais libres 3 aujourd'hui à 12h30 avant les essais qualificatifs prévus à 16h. Au programme également la 94e édition des 24 heures du Mans. Coup dur pour Cadillac alors que l'écurie pensait s'être offert la pole grâce à Jack Aitken. Sur la 38, l'hypercar américaine a finalement été pénalisée pour une position illicite en début de séance. C'est donc la BMW numéro 15 qui partira tout à l'heure en pole position. Départ de la course prévu à 16h. Du cyclisme, le Tour Auvergne-Rhône-Alpes se poursuit aujourd'hui avec la 7e étape qui va relier la Bridoire au col du Grand Colombier.
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1: Bonjour à tous, l'horoscope de ce samedi 13 juin, on commence avec les béliers. Ménagez-vous et ne prenez pas tout à la lettre. Les taureaux, vous tenez vos engagements avec sérieux. Gémeaux, cette journée risque de provoquer des humeurs changeantes et de la susceptibilité. Les cancers, votre esprit a besoin de calme. Lion, les échanges risquent d'être tendus. Les vierges, ne culpabilisez pas pour votre retard, organisez-vous simplement. Les balances, vous estimez que vos efforts méritent plus de reconnaissance. Les scorpions, bien organisés et tous les sens en éveil, vous êtes sur le qui-vive. Les sagittaires, demander du soutien n'est pas un signe de faiblesse. Les capricornes, l'amour est au rendez-vous et c'est une journée parfaite pour exprimer vos sentiments. Les verseaux, ne dépassez pas vos limites physiques. Et puis les poissons, c'est auprès de vos amis et de votre famille que vous pouvez vous abandonner librement et partager des moments de pure complicité.
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3: Bonjour à tous, à vos bouteilles d'eau. Après un début de mois de juin morose sur une grande partie de l'Hexagone, le mercure va de nouveau monter brusquement ce week-end pour dépasser les 35 degrés. Après l'affaire Liana, plusieurs associations de défense de l'enfance réclament des mesures concrètes contre les violences sexuelles faites aux mineurs. Elles dénoncent l'inaction des pouvoirs publics et appellent à des rassemblements hebdomadaires. Le gouvernement promet d'accélérer sa réponse législative. Bernadette Chirac, ancienne première dame, décédée à 93 ans, a été inhumée hier après-midi à Paris en présence de plusieurs personnalités du monde politique et du spectacle. Un hommage lui sera également rendu demain en Corrèze. Le parquet de Valence a requis le renvoi de 11 personnes devant la justice pour l'homicide de Thomas, un adolescent de 16 ans, poignardé dans des circonstances confuses lors d'un bal à Crépol dans la Drôme. C'était en novembre 2023. 14 hommes, dont certains étaient mineurs au moment des faits, ont été mis en examen pour homicide volontaire et tentative d'homicide volontaire en bande organisée. Tous nient avoir porté le coup mortel. Delphine Pinto a été condamnée à 30 ans de réclusion criminelle par la cour d'assises spéciale de l'Oise dans la nuit dernière. Reconnue coupable d'avoir provoqué le meurtre en bande organisée de son mari Jean-Christophe Piel en 2021. Jugée à ses côtés, Yacine Zekri a été déclarée coupable d'avoir tué Jean-Christophe Piel sur commande d'une balle dans la nuque. Il a également écopé de 30 ans de réclusion criminelle, mais avec une peine de sûreté des deux tiers. À l'international, plus de 3 mois après le début de la guerre au Moyen-Orient, Washington et Téhéran semblent enfin prêts à s'accorder. Le chef de la diplomatie iranienne a indiqué hier soir que le protocole d'accord serait signé à distance une fois finalisé. Et puis sport et football, la Coupe du Monde se poursuit. Cette nuit, le Canada a arraché le nul 1-0 à Toronto face à la Bosnie-Herzégovine, après avoir été mené au score dès la 21e minute. De leur côté, les États-Unis ont dominé le Paraguay 4-1.
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1: La météo de ce 13 juin avec des bancs de brume ou des nuages bas qui retardent l'arrivée du soleil sur les régions situées au nord d'une ligne allant de Nantes à Strasbourg. Sur les trois quarts sud du pays, le soleil brille généreusement dès le lever du jour. Les températures sont comprises entre 13 et 19 degrés. 13 degrés à Cherbourg, 14 degrés à Brest et à Orléans, 15 degrés à La Rochelle, 17 degrés à Lyon, 20 degrés à Montélimar, à Marseille. Dans l'après-midi, le beau temps gagne la majeure partie du pays avec des températures en hausse généralisées. La chaleur s'accentue avec des maxi comprises entre 18 et 36 degrés.
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1: La météo de ce 13 juin avec des bancs de brume ou des nuages bas qui retardent l'arrivée du soleil sur les régions situées au nord d'une ligne allant de Nantes à Strasbourg. Sur les trois quarts sud du pays, le soleil brille généreusement dès le lever du jour. Les températures sont comprises entre 13 et 19 degrés. 13 degrés à Cherbourg, 14 degrés à Brest et à Orléans, 15 degrés à La Rochelle, 17 degrés à Lyon, 20 degrés à Montélimar, à Marseille. Dans l'après-midi, le beau temps gagne la majeure partie du pays avec des températures en hausse généralisées. La chaleur s'accentue avec des maxi comprises entre 18 et 36 degrés.
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1: Bonjour à tous. Après l'affaire Liana, plusieurs associations de défense de l'enfance réclament des mesures concrètes contre les violences sexuelles faites aux mineurs. Elles dénoncent l'inaction des pouvoirs publics et appellent à des rassemblements hebdomadaires. Le gouvernement promet d'accélérer sa réponse législative. Bernadette Chirac, l'ancienne première dame décédée à 93 ans, a été inhumée hier après-midi à Paris en présence de plusieurs personnalités du monde politique et du spectacle. Un hommage lui sera également rendu demain en Corrèze. Deux nouvelles plaintes visant Patrick Bruel ont été déposées au tribunal de Nanterre selon l'avocate des plaignantes, confirmant une information de Mediapart. L'une de ces plaintes dénonce des faits de viol et d'agression sexuelle datant de mai 2012. L'autre concerne une tentative de viol et d'agression sexuelle en octobre 2007. Sébastien Lecornu attaque la préparation du budget 2027. Le Premier ministre demande aux ministres de corriger les demandes de leurs administrations et d'identifier de réelles priorités politiques pour le projet de budget 2027. Économie toujours, près d'un Français sur quatre ne prévoit pas de partir en vacances cet été, selon un sondage Ipsos pour le Secours populaire. La baisse du pouvoir d'achat pousse de nombreuses familles à réduire la durée de leur séjour ou à y renoncer. Au Moyen-Orient, l'armée israélienne mène de nouvelles frappes dans le sud du Liban où elle a survisé le Hezbollah pro-iranien. Dans la matinée, le porte-parole arabophone de l'armée israélienne a appelé la population à évacuer immédiatement 20 localités, toutes situées dans cette zone. Sport et football, la Coupe du Monde se poursuit. Cette nuit, le Canada a arraché le nul un but partout face à la Bosnie-Herzégovine après avoir été mené au score dès la 21e minute. De leur côté, les États-Unis ont dominé le Paraguay 4-1. Ce soir, le Maroc, demi-finaliste surprise de l'édition 2022, lance sa compétition face au Brésil, pays le plus titré avec 5 titres mondiaux. Début de la rencontre à minuit. À suivre également Haïti-Écosse à 3h du matin et Qatar-Suisse à 21h ce soir. Et puis côté handball, la France et la Belgique ont obtenu l'organisation conjointe de l'Euro 2030 féminin.
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1: Bonsoir à tous. Un accord de paix plus proche que jamais entre les États-Unis et l'Iran. C'est ce que disait ce matin le premier ministre pakistanais dans une publication sur X avec un accord signé soi-disant dans les 24 heures. Information finalement démentie par Téhéran cet après-midi, médiateur dans les négociations de paix avec Washington. L'Iran exclut la signature d'un accord dans si peu de temps. L'agence de presse gouvernementale IRNA table plutôt sur les prochains jours. Dans le même temps, la télévision d'État iranienne annonce les funérailles d'Ali Khamenei à partir du 4 juillet. Elles doivent durer 6 jours, le guide suprême iranien, tué le 28 février lors de frappes israélo-américaines, sera inhumé le 9 juillet. Rémi Heitz sort du silence dans le dossier Liana. Dans les colonnes du Monde, le plus haut procureur de France parle d'un échec collectif et d'une crise systématique après la mort de la jeune collégienne de 11 ans dans le Gers. Dans cette affaire, de nouvelles accusations émergent également au sein de la famille du principal suspect, visant son frère et son père pour des faits présumés de violence sexuelle. L'émotion est vive à Reims après cette attaque au couteau. Une jeune fille de 17 ans a reçu 6 coups de couteau près de la gare. Le suspect principal, son compagnon de 28 ans, a été arrêté par les forces de l'ordre. Grièvement blessé, l'adolescente a été prise en charge en urgence absolue. Son pronostic vital est engagé. De nouvelles règles en vue pour les arrêts maladie. Dès le 1er septembre, la durée d'un premier arrêt sera plafonnée à 31 jours et celle d'une prolongation à 62 jours, avec des exceptions selon l'état de santé du patient. Le décret vient d'être publié aujourd'hui au journal officiel. Objectif affiché, renforcer l'encadrement des dépenses de l'assurance maladie en hausse ces dernières années. Raphaël Glucksmann lance sa rentrée politique. L'eurodéputé réunit ses soutiens ce soir à 18h à Aubervilliers pour son premier grand rendez-vous de campagne. S'il n'a pas encore officialisé sa candidature à la présidentielle de 2027, il promet de trancher dans les 3 prochains mois. Et puis du foot, la première journée de la phase de poule de la Coupe du Monde continue avec dès 21h le Qatar face à la Suisse et ce premier choc intéressant entre le Brésil et le Maroc. Et puis à 3h du matin, Haïti affrontera l'Écosse.
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1: Bonsoir à tous. Un accord de paix plus proche que jamais entre les États-Unis et l'Iran. C'est ce que disait ce matin le premier ministre pakistanais dans une publication sur X avec un accord signé soi-disant dans les 24 heures. Information finalement démentie par Téhéran cet après-midi, médiateur dans les négociations de paix avec Washington. L'Iran exclut la signature d'un accord dans si peu de temps. L'agence de presse gouvernementale IRNA table plutôt sur les prochains jours. Dans le même temps, la télévision d'État iranienne annonce les funérailles d'Ali Khamenei à partir du 4 juillet. Elles doivent durer 6 jours, le guide suprême iranien, tué le 28 février lors de frappes israélo-américaines, sera inhumé le 9 juillet. Rémi Heitz sort du silence dans le dossier Liana. Dans les colonnes du Monde, le plus haut procureur de France parle d'un échec collectif et d'une crise systématique après la mort de la jeune collégienne de 11 ans dans le Gers. Dans cette affaire, de nouvelles accusations émergent également au sein de la famille du principal suspect, visant son frère et son père pour des faits présumés de violence sexuelle. L'émotion est vive à Reims après cette attaque au couteau. Une jeune fille de 17 ans a reçu 6 coups de couteau près de la gare. Le suspect principal, son compagnon de 28 ans, a été arrêté par les forces de l'ordre. Grièvement blessé, l'adolescente a été prise en charge en urgence absolue. Son pronostic vital est engagé. De nouvelles règles en vue pour les arrêts maladie. Dès le 1er septembre, la durée d'un premier arrêt sera plafonnée à 31 jours et celle d'une prolongation à 62 jours, avec des exceptions selon l'état de santé du patient. Le décret vient d'être publié aujourd'hui au Journal officiel. Objectif affiché, renforcer l'encadrement des dépenses de l'assurance maladie en hausse ces dernières années. Raphaël Glucksmann lance sa rentrée politique. L'eurodéputé réunit ses soutiens ce soir à 18h à Aubervilliers pour son premier grand rendez-vous de campagne. S'il n'a pas encore officialisé sa candidature à la présidentielle de 2027, il promet de trancher dans les 3 prochains mois. Et puis du foot, la première journée de la phase de poule de la Coupe du Monde continue avec dès 21h le Qatar face à la Suisse et ce premier choc intéressant entre le Brésil et le Maroc. Et puis à 3h du matin, Haïti affrontera l'Écosse.
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1: La chaleur s'installe sur l'Hexagone, mais le soleil ne dominera pas partout. Des nuages persisteront une bonne partie de la journée le long des frontières du Nord, notamment entre Lille, Strasbourg et Metz, mais le temps restera sec. Au lever du jour, quelques nuages seront présents sur le littoral Provence-Alpes-Côte d'Azur, entre Nice et Marseille, et pourront localement résister jusqu'en cours d'après-midi. Ailleurs, de Bordeaux à Nantes, en passant par Paris et Lyon, le soleil dominera largement ce dimanche. Les températures, 20 degrés à Cherbourg ce dimanche, jusqu'à 34 degrés à Toulouse ou Montpellier.
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1: Bonsoir à tous. Après un début juin plus frais, la France renoue avec la chaleur aujourd'hui. Des températures dépassant les 30, voire 35 degrés cet après-midi, notamment sur le sud-ouest, avant de remonter progressivement vers le nord d'ici la semaine prochaine. Trois départements de la Méditerranée, à savoir l'Aude, le Gard et l'Hérault, sont placés ce samedi en vigilance orange feu de forêt. L'accord de paix ne sera finalement pas pour tout de suite entre les États-Unis et l'Iran. Le premier ministre pakistanais affirmait ce matin une signature dans les 24 heures dans une publication sur X, une information rapidement démentie par Téhéran tout à l'heure. L'Iran, impliqué dans ses discussions avec Washington, écarte toute conclusion dans un délai si court. Dans le même temps, la télévision d'État iranienne annonce les funérailles d'Ali Khamenei à partir du 4 juillet pour une durée de 6 jours. Rémi Heitz sort du silence dans le dossier Liana. Dans les colonnes du Monde, le plus haut procureur de France parle d'un échec collectif et d'une crise systématique après la mort de la jeune collégienne de 11 ans dans le Gers. Dans cette affaire, de nouvelles accusations émergent également au sein de la famille du principal suspect, visant son frère et son père pour des faits présumés de violence sexuelle. L'émotion est vive à Reims après cette attaque au couteau. Une jeune fille de 17 ans a reçu 6 coups de couteau près de la gare. Le suspect principal, son compagnon de 28 ans, a été arrêté par les forces de l'ordre. Grièvement blessée, l'adolescente a été prise en charge en urgence absolue. Son pronostic vital est engagé. De nouvelles règles en vue pour les arrêts maladie. Dès le 1er septembre, la durée d'un premier arrêt sera plafonnée à 31 jours et celle d'une prolongation à 62 jours, avec des exceptions selon l'état de santé du patient. Le décret vient d'être publié aujourd'hui au Journal officiel. Objectif affiché, renforcer l'encadrement des dépenses de l'assurance maladie en hausse ces dernières années. Et puis du foot, la première journée de la phase de poule de la Coupe du Monde continue avec dès 21h le Qatar face à la Suisse et ce premier choc intéressant entre le Brésil et le Maroc. Coup d'envoi minuit et puis à 3h du matin, Haïti affrontera l'Écosse.
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1: Coucou, salut, bienvenue, je m'appelle Eric Pirenne, c'est parti pour 2 heures d'Euroclub 25, votre classement des sons électro les plus joués partout en Europe depuis 4 semaines. C'est J-Lo, Jennifer Lopez et David Guetta qui occupent la tête du classement avec Save Me Tonight. Le classement de cette semaine, on le dévoile d'ici quelques minutes. Il y aura 3 nouveautés en classement avec le nouveau son d'Alesso et One Republic, le nouveau son de Medusa et le nouveau son de Nicky Romero. Plein de belles choses, hein. Mais pour l'instant, comme d'hab, on attaque avec les sorties de la semaine. Il y en a 3 cette semaine, celle d'Armin Van Helen avec You qui nous prie, qui nous quitte après 6 semaines de présence au sein du classement 13e, la meilleure place du côté du mois d'avril, c'était, voilà. Il y aura Tiesto avec Beautiful Places qui nous quitte après 10 semaines et puis 14 semaines de présence pour Calvin Harris et Kasabian qui nous quitte avec We Live The Pressure, meilleur classement, la première place. C'était au mois de février. Welcome aboard, je m'appelle Eric Pirenne, pendant 2 heures, c'est l'Euroclub 25, le classement des sons électro les plus joués partout en Europe.

Les sorties de cette semaine, Calvin Harris, Release the Pressure, Tiesto avec Beautiful Places, et puis à l'instant, Armand Van Helden et McKnight pour You. Dans un instant, moins une place, 24e, Jonas Blue et Saïd Kaifa à la reprise de Madan, bien évidemment. Et à la 25e, nouvelle entrée, voici le nouveau son de Kygo et de Carter Fath. Ça s'appelle That's When You Know, c'est classé numéro 4 du côté des Pays-Bas, 19e du côté de la Norvège. Et c'est avec ce titre qu'on commence le classement de l'Euroclub.

0: 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La suite de l'Euroclub 25 dans un instant. On remonte de la 23e à la 19e place avec une nouvelle entrée. Écoutez, la 19e place, le nouveau son de Topic. Ça, c'était numéro 1 la semaine dernière. Gino, David Guetta. 4 semaines en tête du classement pour le Save Me Tonight. Est-ce que c'est encore le cas cette semaine? Vous restez avec nous. Yarman and Elden qui se prépare avec This Ain't Love à la 23e place et une place de perdu. Il y aura aussi le son de Kungs.
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Armand Van Helden et Rafi, This Ain't Love, classé numéro 3 du côté de la Finlande et de la Suède. C'est 23e cette semaine dans l'Euroclub. Ça perd une petite place par rapport au classement précédent. 21e, moins 3 places. Kungs et Galloway dans un instant. Et la 22e, moins une place. Voici Zerb et Ritaura.

L'Euroclub 25 avec Kungs et Boy Noize. Getaway, 21ème cette semaine, c'est 3 places de perdu pour le titre qui pointe numéro 8 du côté de l'Italie. Nouvelle entrée à la 19ème place, Topic et Bicky J, ce sera Sorry Papy dans un instant. Classé numéro 11 du côté de l'Allemagne et à la 20ème place, moins une place, on retrouve tout de suite le son de l'Australien Dom Dolla. En compagnie de Tiga, ça s'appelle Don't Worry Baby. C'est classé numéro 11 au Danemark, numéro 14 en Finlande. Vous kiffez l'Euroclub, vous n'hésitez pas sur les réseaux sociaux. Hashtag Euroclub au singulier 25. Oui, sur le site internet, hein, vous n'hésitez pas non plus. Il y a déjà le classement. Hein. Euroclub25.com. Welcome, je m'appelle Eric Pirenne. On est ensemble pendant deux heures, c'est l'Euroclub.

0: Deux heures de club sur G1 Radio, c'est l'Euroclub 25. Prochain bloc, on remonte de la 18e à la 15e place avec notamment le son de Dub Dogs, How Does It Feel. Il y a aussi Felix Jean, Cascada, Boy You Told Me à la 18e place. Moins une place par rapport au classement précédent. Et David Guetta et Gelo occupaient la tête du classement la semaine dernière. On va les écouter d'ici la fin de l'émission, peut-être à la première place. Vous restez avec nous. C'est comme ça, c'est comme ça. A tout de suite pour la suite de l'Euroclub.
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deux heures de mix dans ta radio, c'est l'Euroclub 25, le classement des sons électro les plus joués partout en Europe. C'est Fed, cette semaine, qui nous mixe cette émission. PHED, vous retrouvez son profil sur Spotify notamment. Et il y a son nouveau single qui est sorti juste la semaine passée. 18ème, moins une place, Felix Jane Cascada, Boy You Tell Me. Dans un instant, il y aura Dub Dogs, Fezo et Za pour How Does It Feel, classé numéro 2. Du côté de l'Allemagne, c'est 16ème cette semaine dans l'Euroclub. Et à la 17ème place, 4 places de perdu, voici Gordo et Loco Loco. C'est classé numéro 10 du côté de l'Italie, 11ème au sein des clubs français et 18ème au Danemark.

Je kiffais New Order dans les années 80 et j'adore ce remix. Dub Dogs, How Does It Feel, reprise d'un hit de New Order. Donc, pointé à la 16e place cette semaine dans l'Euroclub, ça ne bouge pas. Par rapport au classement précédent d'un titre qui cartonne du côté de l'Allemagne, c'est numéro 2 là-bas. Après le top horaire, on se retrouve avec une nouveauté hors classement, le nouveau son d'Alesso, en compagnie de One Republic. Ils avaient déjà collaboré ensemble il y a quelques années. Ils nous reviennent avec In Your Eyes. Et pour clôturer cette première heure, voici The Bossa, 15e cette semaine. Ça ne bouge pas non plus pour Magnetic. Classé numéro 1 du côté d'Italie, numéro 6 du côté des Pays-Bas. Vous kiffez le son de l'Euroclub? 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Euroclub 25, The Dance Selection. On vous a mis le lien sur le site internet de l'Euroclub.

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3: Deuxième heure de l'Euroclub 25 dans un petit peu moins d'une heure maintenant. Je vous envoie le son électro le plus joué partout en Europe. Pour rappel, la semaine dernière, c'était David Guetta Gillo pour le Save Me Tonight. Dans un instant, 14e, 4 places de perdu. Alok et Khalid, ce sera Dive Into Me, classé numéro 2 du côté de la Finlande, numéro 3 en Norvège. On va découvrir ensemble, là tout de suite, le nouveau single d'Alesso en compagnie de One Republic. Ils avaient fait I Lose Myself il y a quelques années, hein, il y a carrément 10 ans. Hein. Ils nous reviennent avec un single qui s'appelle In Your Eyes de la Progressive House, comme on aimait déjà dans longtemps. Le nouveau son en nouveauté en classement d'Alesso et de One Republic, déjà en nouveauté en classement. Puis surtout, vous restez avec nous parce qu'on découvre ensemble d'ici la fin de l'émission le nouveau son de Médusa.

Ça nous a été demandé sur les réseaux sociaux. Alors, la nouveauté en classement, c'était Alisso et One Republic. Ça s'appelle In Your Eyes. Voilà, ça y est, j'ai tout dit. À l'instant, Alok et Ralid, Dive Into Me, numéro 14. C'est 4 places de perdu. Et d'ailleurs, la 13e place, c'est pour Medusa. Avec Don't Wanna Go Home. Et justement, si vous kiffez le son de Medusa, vous restez avec nous. Parce que si vous kiffez à la fois le son de Medusa et à la fois les nouveautés hors classement, il y en a pour vous dans quelques minutes. La deuxième nouveauté hors classement de la semaine sera consacrée justement à Medusa. Voilà, avec sa nouvelle sortie en compagnie de Rani. 12e, 2 places de mieux. Dans un instant, il y aura Joël Corry avec Devotion. Et un petit peu plus haut dans le classement, la meilleure entrée de la semaine, du côté de la 10e place par un DJ allemand. J'en dis pas plus.

dans Retro, le son de Medusa à la 13ème place, dans Wanna Go Home, 12ème, 2 places de mieux, Joël Coury. Pour Devotion, dans un instant, la meilleure entrée de la semaine, on va la chercher du côté de la 10ème place, Purple Disco Machine, avec son nouveau son Disco Cherry. Et là tout de suite, voici Madonna, I Feel So Free, remixé par Peggy Goo, c'est numéro 4. Du côté de l'Allemagne, numéro 5. Du côté du Danemark, Welcome. Le classement complet, vous le retrouvez sur internet. Hein. Euroclub25.com, vous n'hésitez surtout pas, il y a tous les classements, il y a tout. Il y a tout, il y a tout, et il y a tout.

0: C'est l'Euroclub 25, le classement sur g1radio.com. Le son du trio italien Medusa à venir dans un instant en nouveauté en classement, c'est ça la suite de l'Euroclub. La semaine dernière en tête du classement, ça fait 4 semaines qu'ils squattent la tête. Gino, Jennifer Lopez et David Guetta pour Save Me Tonight. Est-ce que c'est encore le cas cette semaine? Restez avec nous. Il y a du changement. Si, si, je vous promets. Hein. La preuve, on les retrouve à la 7ème place. Bah oui, 6 places de perdu. Gino, David Guetta dans un instant, Save Me Tonight.
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C'est la 9ème place, moins une place, Prospa, Clooney, Free Your Mind, classé numéro 2 du côté de la Grèce, ça pointe à la 3ème place dans les charts des Pays-Bas et mais aussi du côté de l'Angleterre. Dans un instant, moins 6 places, on va retrouver le son de Fisher, Tanzanai avec Favor, ce sera la 8ème place, pour un titre qui pointe tout de même numéro 1 du côté du Danemark et de la Suisse. Et là tout de suite, 2ème nouveauté en classement du jour, voici le trio italien Medusa en compagnie de Rani. C'est juste sublime, ça s'appelle Silence et c'est tout de suite dans l'Euroclub.

c'est l'Euroclub avec cet excellent de son de Fisher, Tones and I. Favor à l'instant 8ème cette semaine, dans un instant 6ème, Bob Sinclair qui est I Can Wait, ça ne bouge pas par rapport au classement précédent. Et les ex numéros du classement dégringolent de 6 places, on le retrouve donc à la 7ème place, Gillo, David Guetta remixé par DJs from Mars. Voici Save Me Tonight tout de suite, c'est classé numéro 2 au Danemark, numéro 6 du côté de la Norvège.

0: G1, c'est l'Euroclub 25. Le top 5 de la semaine est le nouveau son du DJ néerlandais Nicky Romero. C'est ce qui nous attend pour la suite avec la meilleure progression de la semaine. 10 places de mieux pour Calvin Harris et Jay-Z. Du côté de la 5e place, 2 places de mieux, Bébé Rexha, Faceless, New Religion. Classé toujours au numéro 1 du côté des Pays-Bas, c'est numéro 4 du côté du Danemark. Il y aura aussi Another, il y aura aussi Afrojack. Et la première place, ben on la découvre d'ici quelques minutes. À tout de suite.
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On approche de la fin de l'Euroclub 25, la fin pas tout à fait parce qu'il y aura une nouveauté hors classement. Je vous propose dans un instant le nouveau son de celui qui sera du côté de Toulouse la semaine prochaine. Au Poney Club, du côté de l'aéroport de Blagnac, Nicky Romero avec Freak en nouveauté hors classement, ça arrive. À l'instant, il y avait Bébé Rexha, Faceless, deux places de mieux, un petit rebond pour le New Religion à la cinquième place pour un ex-numéro 1 du classement. Là tout de suite, Another pour Talk To You, numéro 4, c'est moins une place et deux places de mieux à Afrojack. Sia, David Guetta se prépare avec Awake Tonight. C'est à venir dans un instant. Puis juste après, il y aura la meilleure progression de la semaine, mais aussi le nouveau numéro 1 de l'Euroclub. Vous restez avec nous surtout, hein. Suspense absolu pour terminer cette émission, ou alors vous trichez dès à présent, euroclub25.com.

La troisième place et les deux places de mieux pour Afrojack, Sia, David Guetta, Awake Tonight. David Guetta qui avait collaboré avec lui, hein, Nicky Romero. Oui, si. Il y a quelques années de cela, ils avaient déjà fait un son qui s'appelait Metropolis, je crois, sur l'album de David Guetta. Voici Nicky Romero, le DJ hollandais qui nous revient très très fort avec un nouveau son qui s'appelle Freak à découvrir, hein, jeudi prochain du côté du Poney Club à Toulouse. Et juste après, la première place, ça va se jouer entre Milky et Calvin Harris. Vous restez là, vous restez avec nous, c'est l'Euroclub, le classement des sons électro les plus joués partout en Europe. On découvre les deux premiers du classement juste après Nicky Romero.

Il est juste énorme ce son. Calvin Harris avec l'excellente voix de Jay-Z, ça s'appelle Satisfy. C'est la meilleure progression de la semaine. 10 places de mur, on l'a retrouvé à la seconde place. Oh, vous l'avez entendu juste derrière moi, le nouveau numéro 1 s'appelle Milky, qui revient quelques années après avec un remix de David Guetta, Just The Way You Are, nouveau numéro 1 de l'Euroclub, le classement complet Euroclub25.com. Grand merci à Fed et on se retrouve la semaine prochaine. Ciao, ciao.

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